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3: 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C'est toute une planification pour craser Haïti et humilier Haïtiens, tout côté de nous. 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
3: Son gaz, c'est pas moi qui vais le choisir. 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
1: 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Il n'y a qu'un conseil électoral qui fait coup d'État pour vous. 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Et c'est ça qui fait, il y a mis des gangs là pour les âmes. Il faut garder les données, il y a changé. Il y a mis des gangs là pour faire coup d'État, pour faciliter coup d'État fait. Là, il y a un coup d'État, il y a mis Didier qui a été utilisé. Il y a mis Didier qui a été utilisé là.
2: Je pense que c'est Duvalier.
1: Oui, qui a été utilisé.
2: Je pense qu'avec l'arrivée de Duvalier, le tap changé. Parce que depuis 1806 jusqu'à 1956, avec Magloire, nous avons fait coup d'État 1950. Coup d'État Magloire. Nous fait, ça fait combien? Plus de 150 ans. On a fait coup d'État. Ben, Duvalier venir ban un coup d'État.
1: Il faut un coup d'État pour mettre Duvalier.
2: Non, mais Duvalier.
1: Et vous avez fait coup d'État pour mettre Duvalier.
2: Oui, oui, oui. Et puis Duvalier ban un coup d'État lui-même.
1: Qui est ça?
2: Non, il a fait un coup d'État.
1: Il a fait un coup d'État, il a mis Duvalier.
2: Mais Duvalier lui-même, à son tour, il a mis un coup d'État tellement le figé 19 là d'ailleurs.
1: Qui est-ce? Un néglame?
2: Oui, oui. Duvalier mettait ma coute, ça veut dire qu'il a mis un coup d'État. Et puis il n'a pas dit rien. Et puis Duvalier, le peuple a jeté Duvalier, Kouniat, il a retombé le peuple à coup d'État encore. Mais qui l'a suspendu? C'est cette question que ça m'a posé.
1: En tout cas, il n'y a pas besoin, Moudou, États-Unis, pas besoin de Mounsia pour faire coup d'État en Haïti encore. Et ça fait le d'accord, il vient mettre là. Il n'y a pas besoin de l'armée encore pour faire coup d'État. Il y a d'autres instruments dans le pays, il y a un conseil électoral, il y a une société civile, il y a un nouveau contrat social, il y a tout une série de bagailles. En 2004, c'est pas la meilleure, c'est nouveau contrat social qui était servi. On a modernisé, mais on a besoin de monde ça, on mettait là, comme un instrument pour faire, pour dominer.
2: Regardez, j'avais été content, septembre, c'est ça, 30 septembre 91, pour des peuple là, au coup d'État, alors que les films votaient en masse, 16 décembre 90, pour mettre président, le content pour le coup d'État. Et puis, coup, et représentant peuple là, retourne, il dit, bon, nous parlons encore. Bon, il a fait déchaîner, alors que moi-même, bah ouais, ça c'était rien parce que pas bien, il était figé là-dedans.
1: Non, mais c'est compliqué. Dossier haïtien, c'est un dossier qui est compliqué. Et il faut nous aller en profondeur pour les bagailles. Il y a des gens qui sont devant.
2: Mais 3 ans.
1: Oui, ils ont servi avec tel groupe, on dit, pour craser le pays. Il y a deux, mais ils ont servi avec l'autre groupe. Ils n'ont pas fait le même bien tout le temps. Ils ont fini de servir avec un groupe. Ils ont un groupe monde. Ils ont jeté une poubelle. Et puis ils ont pris l'autre groupe. Jusqu'à ce que Kounia y arrive, Zanabal n'a qui est sur la guerre Kounia. Gardez dans qui est sur la guerre
2: Kounia. Écrasez l'armée.
1: Mais on propose, non. On propose. On va retourner tout à l'heure. Retez-moi chez Radio Timon. On va retourner tout à l'heure.

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1: Si l'envie me prend d'interpréter cette chanson aujourd'hui, c'est uniquement pour rendre hommage à ma mère que j'aime et qui m'a tant chéri. C'est aussi un hommage à mes parents et amis, à tous ceux qui ont fait croire que j'avais perdu la tête, à tous ceux qui m'ont toujours encouragé, et enfin, à vous, auditeurs.

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1: Soirée.

yeux de Socrate et de Firmin, sous les yeux du grand architecte de l'univers. Amis des ondes, amis de Radio New York Creole FM, Peterson Valin est de retour. Je vous salue avec beaucoup de joie. Après 2 mois d'absence, le fils de l'étoile, l'orateur vedette de la respectable loge, l'étoile de David, comme vient à peine de le signaler, le vénérable James Christmay est à l'écoute. Bonsoir. César, si tu y as branché, fais-moi un petit coucou.

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Vini boire de l'eau ça. De pour boire de l'eau ça, ou pape Jean soif encore, c'est bien Finette Pierre qui n'est plus avec nous, que son âme repose en paix. Oui, auditeurs, amis de Radio New York Créole FM, après 2 mois d'absence, je pense qu'il est nécessaire, premièrement, de faire amende honorable auprès de vous, auditeurs, et puis de dire à M. César, eh ben, que je suis de retour, et également les amis ou encore les membres de Radio New York Créole FM. Eh bien, l'absence était due à un achat. Un achat, bon, est-ce que je dois le déclarer sur la voie publique? Je ne sais pas, mais quand même, comme a mentionné Diderot dimanche hier, il a dit Peterson Vallet a fait acquisition d'une nouvelle maison. Eh bien, oui, on a fait acquisition d'une nouvelle maison sur demande de ma fille. Et Vanessa, quand je vais aller, elle a dit, papa, avant mes 8 ans, tu dois me procurer une maison comme tu l'as fait pour ton fils, Peterson Archange Vallet Junior, qui vient à peine de fêter ses 17 ans. Eh bien, je dois dire à Fabienne qu'il ne doit pas avoir de jalousie parce que si on a Vanessa à présent avec le concours du grand architecte de l'univers, eh bien, c'est grâce à toi. Si on a Peterson Archange Vallet Junior, pareil. Et puis, Alexander Archange Vallet, je vois ces deux messieurs grandir, oh mon Dieu. Nèg sa yo getan dépassé m'la. Dépassé, talent. Et, yo wal di dadi, bon, radou gen la yo. Bon, yo getan mwetan prete yo. Mais, yapon ni paret, yo pren rad pou yo metu yo. Avantage m'gen, piye, di getan preske, pi go passe m'la. C'est ça l'avantage ça me gagne. Alors, et madame, monsieur, c'est pour vous dire que je suis content de vous retrouver une fois de plus sur les ondes de NYK FM à 95.3 FM Stéréo. Bon, je ne sais pas si la station est toujours sur la bande FM, mais sur le web, c'est bien nykfm.com. Vini bouet de l'Oza, l'obouet de l'Oa ou pas de l'Oa, j'aime soif. Encore, comme a dit et Finette Pierre. Oui, elle n'est plus avec nous. Que son âme repose en paix.

On démarre avec le frère des gens de Pétionville. La première partie était accordée à Fabienne, mais à présent, à Midazone. Le frère des gens de Pétionville, débarqué. Qui personne va là? Je suis de retour, comme a dit Vava. Thank you, Peterson Valajan. Oh mon Dieu. 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

Ticlé Montec, Ticlé Desson, le frère des gens de Pétionville, Lise Nardoubi, qui n'est plus avec nous. Moi, c'est comme ça, pour le faire, Lise Nardoubi, 5 ans. Depuis qu'il n'est pas avec nous, le frère des gens de Pétionville, alors je dois vous raconter une histoire. Mais pour raconter cette histoire-là, je pense que Mac Richard est bien la personne mieux placée pour nous faire, pour nous faire l'histoire quand même de cet événement. Mac Richard. Difficulté technique, qu'est-ce qui se passe ?

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Le compas. Le compas est live. L'esprit de Jean-Claude Gilles me pousse à saluer Fanfico. Fanfico number one.

Moi, Pabton, moi, Bouqueton, Focus, Lionel Juste, qui, comme a dit, Fanfico Number One, lui dit Lionel Juste est toujours juste avec son compas. Où est passé Fanfico? Ça fait belle lurette. On n'a pas entendu Fanfico Number One, il dit toujours. Il se considère comme le prince noir, n'est-ce pas, Fanfico? Bon, lorsqu'on dit Fanfico Number One, toujours on doit ajouter des points suspensifs après son nom. Harmonique, dis.

0: Madame, monsieur, je dois vous dire, la partie favorite de Peterson à travers cette chanson, c'est bien « Chéri Kembe même, un eau alfa nasty ». Bon, je ne sais pas dans quel contexte même nous avons compris, mais Kenny Haïti avec harmonique, Chéri Kembe même, un alfa nasty, parce que les détails sont de taille, n'est-ce pas, Didro Dimanche?
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trop, Jean-Richard et Rama Stubren. Les détails sont très de taille. 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

OK. Problème, mais ce n'est que partie remise. Je pense que Charisma est déjà en queue sur l'autre console. Charisma. OK. Charisma n'est pas disponible sur l'autre console, mais la formation U-Turn... La...

Hilton de la respectable loge, l'étoile de David. Si je suis de retour, je dois supporter Hilton. Ralph Berkham.

C'est bien l'album You Got Next de la formation U-Turn qui n'a pas fait long feu parce que après la sortie de l'album, on n'a pas vraiment. Il y a à peu près. Il y avait des performances quand même, mais après, on n'a pas entendu parler de U-Turn. Charisma NYC. Charisma. Si on parle de U-Turn, on doit également parler de Charisma. Charisma Queens. U-Turn New York ou encore Brooklyn. Toute histoire d'amour.

M'a compté sous vous, chérie, parce que c'est vous-même qui toute vie moi. Oui, tu es ma vie et j'aimerais partager ma vie avec toi. Est-ce que tu es disponible pour accepter mon offre? Je ne sais pas, mais je sais que tu es l'autre moitié de Peterson Valley. Est-ce que nous dégays? Non, nous pas dégays, mais c'est une question de détermination lorsqu'on est déterminé. Alors, Jean-Jean de Watch Out, avec la complicité de notre ami maestro Joseph Albin, et il dit que, you know what, nous déterminer, c'est le titre de l'album, mais défiler, non, pas défiler, mais de préférence, monsieur a fait chiche.

Moi, fasciche, est-ce que. Non. Je dis garçon, pas fasciste, parce que mesdames, y a toujours une tendance à driver monsieur yo. Gonzo mi qui texte moi avant hier, pas d'avoir fait émission, Lizzie Peterson, je pensais que tu étais sur les zones. Mais dis non, moi, mon j'ai occupé, parce qu'on fêtait les 33 ans, non seulement de la première Église de Dieu de la prophétie, dirigée par le révérend pasteur Franz Ulis, et puis le pasteur estimé, Jean-Fils estimé, pasteur Vital, pasteur Jude. Eh bien, dit monsieur, nous avons tiré l'axe là et nous avons fêté 33 ans mariage, papa, madame, moi. Monsieur dit à mon cher, et mes activités, ah oui, il faut que nous jouions la vie, nous, parce que. Lors de l'église de la prophétie, activité moi réglée au sein de la prophétie, c'est de l'ordinaire à l'extraordinaire, c'est le parfait au plus que parfait, par le fait qu'on mettait tête en diapason avec l'église. Me dit monsieur, je suis au service de la première église de Dieu de la prophétie à Philadelphie. Monsieur dit, comment ça aussi au service? Bon, me dit monsieur, pas de détails possibles, mais je suis au service de la première église de Dieu de la prophétie. Eh bien, monsieur dit, mon cher, je remets ça, dit pasteur, c'est bon fanatique, li, et l'en a bien mangé, tout autant pasteur France beaucoup live, et comme si beaucoup gain à faire. C'est ça que monsieur dit tout. Peterson, je remets le pasteur à Youngblood, Tinidje. Eh bien, je joue la vie, nous.

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1: C'est bien le masterpiece de Diebitz. Bon, d'ailleurs, Diebitz a gravé son nom en lettres d'or. Et enjoy your life. Il faut vivre sa vie. Parce que la vie, ou encore demain, n'est pas garantie. La vie est vraiment courte. Adelina, mon amour, je ne peux pas quitter. Non, Adelina, GM Connection. Et oui, madame, monsieur, on remonte le temps avec GM Connection. Est-ce que je dois vous faire l'histoire de GM Connection? Un Diderot. Diderot dimanche.

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Adelina, bonjour. Et l'autre l'a dit, m'bokem, ou fait sauver ensemble avec lui, moi pas qui est. N'est-ce pas, Didi Desca, Darlene Desca, disons ça que moi et moi, m'bakye. Bon, que moi je joue avec elle, m'bakye base.

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Moi trouvé avec Sensini Blanchette qui est Louis Blanchette, ça fait belle lurette, on n'a pas entendu les bruits. Et de Sensini, est-ce que Sensini est toujours là? Je vous signale que cette chanson a bercé l'enfance de Vanessa Archange, hein.

0: Femme ça réparer vim tout entier. 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C'est hier moi commencer sur radio fréquence mondiale et puis jodi a sur radio New York Creole FM. Bishop Naz, j'ai l'autre fois encore mettre chapeau bien bas devant pour m'excuser auprès de vous-même. 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Tony Sena avec Peterson Duallet. Bishop Naz, comment est Bishop?
1: Peterson Duallet, bonsoir et welcome back. Au revoir.
0: Yes sir.
1: Salut. C'est toujours un plaisir pour moi de jouer un petit garçon. Et moi, les jeunes garçons ne payent pas. Parce que c'est travail. Pour faire la famille, hein. faire au plaisir que papa. On a fait deux fois pour mon papa. Et ensemble avec madame. Hein. Mon cher congratulations pour toutes les efforts que vous avez fait aux États-Unis. C'est parce que vous quitté ton bagage, parce que vous grandi, j'ai grandi si vous avez venu pour quitter ton bagage pour vous. Et c'est toujours un plaisir pour moi et pour nous. Même si nous ne attendons pas, nous inscrivons auprès de auditeurs, auditrices, de téléspectateurs. C'est toujours le même amour. Et nous faisons une période de Coupe du Monde, nous battons des vitesses, on ne va pas faire des formalités. C'est important que tu as prévu. Encore, petit garçon, c'est un plaisir pour moi et pour nous. C'est un plaisir pour me plaisir, pour me baisser. Pour toute activité qu'on fait pour la famille et pour nous-mêmes, pour toujours être mon nous.
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0: 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Premièrement, mon finalement fait un petit genre capricieuse. Dans le sens que, il y a des gens qui ne peuvent pas sortir pour manger pour l'autre monde. Il y a des gens qui ont des problèmes de papier. Lorsque nous commençons à manger à Bishop, et Pasteur Franz t'a dit, nous commençons à manger à 10h30. Depuis à 10h27, je fais Pasteur Assim. Nous commençons la live là. Nous avons à peu près 50 personnes. Nous avons fait live là, Bishop. Nous garantissons après 10 minutes, nous avons à peu près 410 personnes qui viennent manger. Pendant ce temps, chargé manger qui était dans la cour l'église là.
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1: 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Parce que nous avons une équipe qui est là, quoi, ça m'a tout dit, mon ça. En haut, mon cher, par contre, tout ce qu'on a fait pour moi, c'est une capable de vendre des valises, kaye, avec des créos de dessin. Moi, c'est Charles, je suis capable de demander, je suis capable de faire.
0: Non, Bishop, je suis capable de faire, oui, c'est venu chercher, oui. Moi-même, pas
1: de non, depuis que je suis capable de venir chercher, oui. Je fais sacrifice, parce que moi, je suis capable de faire. Parce
0: que pasteur avec l'organisation, l'autre semaine, il y a des révérends d'Afis qui ont des cahiers, tout, avec valise, plume et crayon. Bishop, bon, m'explique un bagage.
1: Non, essayez, évitez ça. Les bons jeunes, pourquoi on m'a dit, monsieur.
0: Attendez, Bishop, si je ne suis pas capable, je ne vais pas prononcer sur la radio à le monde, attendez, Bishop, parce que je suis capable.
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0: Mais depuis qu'on est où il y a une machine, où il y a une chèche, je parle avec Pasteur Franz, je parle avec Révérend Dafis, je dis ça. Et d'ailleurs, Pasteur Franz reconnaît tout de nom. Et là, je dis, c'est papa, c'est le garçon qui fait césarienne. Et bien, je dis, aujourd'hui, il reconnaît tout. Eh bien, Bishop, est-ce que vous avez mon vignon là pour venir dans mon week-end? Je connais le week-end, vous allez vous engager.
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0: 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Qui quantité vous avez besoin pour vous aller mon Haïti?
1: 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La semaine et l'école là, si vous ne pas ici, que on dit, c'est pas samedi pour faire week-end, mais bon, il y a un peu de temps, week-end après, je vais promettre que je vais chercher quand même, parce que je connais l'école là, c'est pour le mois d'octobre. Ça a été mon nom en fil, je connais que nous avons dit, nous sommes capables de faire fondre ça avec nous, si nous capables, pas de problème. Même quand on est caillé avec plus avec petit créon, ça a été défendu toujours. Parce que il y a un pile, nous n'avons pas appris à s'habiter. Il y a un habité là, plus de 40 personnes, nous n'avons pas voué par session. Nous avons obligé de voué 10 pour le mois d'octobre et pour le mois de janvier. Nous n'avons pas encore parce que nous n'avons pas appris à 40. Nous n'avons pas appris à s'habiter pour une petite moune, nous n'avons pas appris à s'habiter nous. Et nous n'avons pas voué l'école. Vous comprenez?
0: Mais Bishop, à partir de demain et... Je peux négocier avec Pasteur Francis, avec Révérend Dafis, parce que c'est de Nexayo, et qui sont ces big boss dans Philadelphie. Nous avons un pasteur choisi, qui lui-même qui est pionnier. Nous avons un pasteur Francis, nous avons un pasteur Pascal Altidor, qui est frère Kenny Altidor, vous connaissez Kenny Altidor.
1: Ouais.
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1: 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Je ne veux pas aller n'importe quel côté, je veux monter le football américain, qui est un bel bagage pour la Coupe du Monde. 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